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1: Parce que soupçonné d'avoir soustrait 2 milliards 200 millions d'euros de chiffre d'affaires à l'impôt depuis 2009 en les transférant à l'étranger, au Luxembourg, en Suisse, de l'argent discrètement versé par les magasins franchisés, sauf qu'il a le temps à
2: Le même phénomène troublant revient ces dernières années dans les comptes de la filiale McDonald's Ouest parisien. Parmi les résultats évoqués par ce document, par exemple en 2011, le bénéfice, après déduction des charges salariales, atteint près de 20%, ce qui représente environ 15 millions d'euros. Et puis, deux lignes plus loin dans le document, à côté de la mention « autres charges », 13,5 millions d'euros disparaissent. Alors, pourquoi conserver cet argent? Jean Bar est délégué CGT dans cette filiale et secrétaire des comités d'entreprise qui avance avec des explications.
3: De McDonald's.
4: Bonsoir, et bien, bonsoir et bienvenue à tous à cette émission spéciale du journal de 20h.
2: Une règle qu'il prétend être généralisée à l'ensemble du système McDonald's.
5: C'est faux, rétorque l'enseigne, soutient avoir payé les restaurants franchisés,
2: près d'un milliard d'euros d'impôts depuis 2009.
5: On entend aussi les restaurants franchisés, près d'un milliard d'euros d'impôts depuis 2009.

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1: La prononciation française n'est pas très difficile. Au contraire, j'ai beaucoup de difficultés à prononcer correctement en français des phrases entières. Au contraire, c'est la prononciation anglaise qui est bien plus difficile. L'anglais est ma langue maternelle. Êtes-vous né à New York? Non, monsieur, je suis né à Londres. Le français est beaucoup plus facile à prononcer que l'anglais. En effet, les règles de la prononciation française sont invariables. L'accent est toujours sur la dernière syllabe de chaque mot. Exemple, prononcer général, correctement, difficile. J'ai, tu as, il a, elle a. Nous avons, vous avez, ils ont, elles ont. Je n'ai pas, tu n'as pas, il n'a pas, elle n'a pas. Nous n'avons pas, vous n'avez pas, ils n'ont pas, elles n'ont pas. Ai-je, as-tu, a-t-il, a-t-elle. Avons-nous, avez-vous, ont-ils, ont-elles. N'ai-je pas, n'as-tu pas, n'a-t-il pas, n'a-t-elle pas. N'avons-nous pas, n'avez-vous pas, n'ont-ils pas, n'ont-elles pas. Prononcez. Je prononce, tu prononces, il prononce, nous prononçons, vous prononcez, il prononce. Je ne prononce pas, tu ne prononces pas, il ne prononce pas, nous ne prononçons pas, vous ne prononcez pas, il ne prononce pas. Est-ce que je prononce? Prononces-tu? Prononce-t-il? Prononçons-nous? Prononcez-vous? Prononce-t-il? Est-ce que je ne prononce pas? Ne prononces-tu pas? Ne prononce-t-il pas? Ne prononçons-nous pas? Ne prononcez-vous pas? Ne prononce-t-il pas? Pensez. Je pense, tu penses, il pense, nous pensons, vous pensez, il pense. Je ne pense pas, tu ne penses pas, il ne pense pas. Nous ne pensons pas, vous ne pensez pas, il ne pense pas. Est-ce que je pense? Penses-tu? Pense-t-il? Pensons-nous? Pensez-vous? Pense-t-il? Est-ce que je ne pense pas? Ne penses-tu pas? Ne pense-t-il pas? Ne pensons-nous pas? Ne pensez-vous pas? Ne pense-t-il pas? Est-ce que je ne pense pas? Ne penses-tu pas? Ne pense-t-il pas? Ne pensons-nous pas? Ne pensez-vous pas? Ne pense-t-il pas? Est-ce que je ne pense pas? Ne pensez-vous pas? Ne pense-t-il pas? Est-ce que je ne pense-t-il pas? Est-ce que je pas? Est-ce que je pas? Est-ce que je pas? Est-ce que je pas? Est-ce que je pas? Est-ce que je...

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1: La population craigne beaucoup des autorités. Il faut dire avec la vérité. Et il faut parler ce qu'ils savent.
2: Les gens ont toujours peur de bourgmestre ou de.
1: Les maires.
2: Les maires,
1: oui. Les maires du district.
2: Mm-hmm. Les gens ont peur de l'État.
1: On fait les élections. Et il y a les exécutifs pour le secteur ont été nommés par le président de la République. Dit que toi, tu vas diriger le secteur de Montaigne, de l'Ottawa, de la Gatenga, comme ça.
2: Est-ce que si je fais des interviews dans la rue, c'est possible de faire ça? Ou on fait ça pas facilement?
1: Ça va dépendre d'une personne.
2: Mm-hmm.
1: Ça dépend d'une personne. Parce qu'il y a là où tu. Peut appeler quelqu'un pour lui demander quelque chose.
2: Mm-hmm.
1: Il pense que ce sont des informations que tu vas partir avec ça à l'extérieur du pays. Mm-hmm. Il ne peut pas donner ça. Mais s'il y a quelqu'un comme moi, je peux même, une fois que je suis venu là-bas pour voir, je peux descendre avec un de mon ami. Nous devons descendre avec lui. Tu peux lui demander quelque chose. Parce que c'est ça que si je lui dis que tu es mon grand sœur, ça ne dérange pas. Il va te dire tout ce que tu vas lui demander.
2: Okay.
1: Mais dans les rues, je ne sais pas si
2: c'est difficile.
1: C'est difficile.
2: Je vais éviter. C'est difficile, oui. Je vais éviter. Je ne vais pas.
1: Au lieu d'aller dans les rues pour demander quelque chose, je peux venir avec quelqu'un. Tu lui demandes quelque chose que tu veux.
2: Mm-hmm.
1: Oui. Mais dans les rues, c'est difficile. Mm-hmm.
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0: Ok, et il parle tous les moments?
1: Oui. Mais doit participer dans votre cérémonie quand même.
0: Il va être là aussi.

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1: Déclenche gendarme. 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